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1: Bernard, je crois que toi et moi, on a un peu le même problème. C'est-à-dire qu'on peut pas vraiment tout miser sur notre physique, surtout toi. Alors si je peux me permettre de te donner un conseil, c'est oublie que t'as aucune chance, vas-y, fonce. On sait jamais, sur un malentendu, ça peut marcher.
2: Ah ben, j'ai la vague impression d'effectuer un pétage de plomb au niveau de ma personne.

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Oui.

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dis ça parce que je sais de quoi je parle, parce qu'à une époque, je travaillais aussi. Comme vous, j'avais un vrai travail, quoi, je veux dire, dans un bureau, pareil, avec tout ce qu'il faut, un ordinateur, un pot à crayon, un presse-papier, wouh! Un collègue avec des pellicules sur sa veste, tout ça. C'est sympa? Non, c'était bien, en plus, je me suis bien mariée. Il y avait juste un truc que j'aimais pas, enfin, qui était terrible pour moi, c'était les horaires, en fait. Enfin, les horaires matinaux, hein. Ouais, non, parce que sinon, tout ce qui était horaire de fin de journée, par exemple, ça, j'étais très ponctuel, j'avais pas de problème avec ça. J'étais dans les premières, comme ça, prête. Mais le matin, non. Le matin, c'était terrible parce que l'heure officielle d'arrivée sur mon contrat, c'était 9h, normalement. Enfin, je crois, oui. Oui, 9h. J'ai jamais réussi, en fait. Oui, non, parce que je sais pas si ça vous fait ça à vous aussi le matin, mais vous êtes, quand vous êtes en retard, vous êtes chez vous, vous speedez et tout, vous êtes censé commencer à 9h, mais tant que le réveil chez vous n'affiche pas 9h pile, croyez toujours que vous allez pouvoir vous en sortir. Hein? Genre, il est 8h57. T'es au lit. Hein, donc pas lavé, pas maquillé, pas caféiné, rien. Et tu crois que tu vas pouvoir y arriver. En 3 minutes. 8h57, je suis large. Je peux le faire. Je peux le faire. Je me lave pas, je me maquille pas, j'enfile une djellaba, je peux le faire. Je suis un petit peu en avance, je vais dormir jusqu'à 58. Oh. D'ailleurs, c'est bizarre comme les minutes défilent le matin. C'est quand même fou. On dirait qu'il y a un mec qui se fout de notre gueule et qui l'est pas 100 secondes. Ça m'énerve. Bon, bref, c'est toujours pour ça que j'arrivais à 11h, quoi. Alors ça, ça craint, hein. Alors si ça vous arrive, si vous arrivez à 11h un jour au bureau, essayez de faire croire que vous êtes sur les lieux depuis 2h déjà, hein. Vous arrivez pas à 11h avec le manteau, les clés de bagnole, le sac à main et tout, comme ça, on speed. Non! Ah bah non, faut arriver bien, bien actif, bien coiffé, des taches d'encre plein les doigts, un bloc sur le bras. Ah les gars, hein? Ah si, j'étais là, j'étais au deuxième à la compta, là, ils m'ont gardé 2h. Ils sont cons, ces comptables, tu vas bien? Très bien. Non, pas de café, ça va, j'en ai déjà bu 5, je suis à fond. Avec la grosse marque de l'oreiller, là, comme ça. Oh, ça, c'est affreux. Moi, de toute façon, il y avait toujours un truc qui finissait par me trahir, quand même. Je veux dire, marque de l'oreiller ou non, c'était ma voix. Ah oui, non, parce que mon bonjour du matin, que ce soit 9h ou 11h, c'est bonjour. Ça va? Ah oui, très bien, merci. Là, j'étais rapidement grillé. Ah, il y avait un autre truc que j'aimais pas aussi dans l'entreprise, enfin, dans les bureaux, c'était le téléphone. Enfin, c'est pas que j'aimais pas, c'est que je m'en servais énormément pour mes coups de fil perso. Mais beaucoup trop, trop. Ah si, trop. Un jour, mon patron m'a convoqué dans son bureau. Il était très énervé. Il me dit, Florence Foresti, est-ce que vous trouvez normal d'avoir des notes de téléphone plus élevées que les miennes? Je lui dis, bah dis donc, patron, faut se mettre au boulot, hein, qui suis-je? Bah, il faut y aller, mon gars.

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1: 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Ce n'est pas l'heure de la pause. 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

0: Les industriels, chez nous, il y a eu les grands procès et les boycotts.
1: Les procès? Tous les gens qui fabriquaient des produits nocifs contre la santé des humains, des animaux et des plantes ont été jugés coupables de génocide et de crimes contre la planète.
2: Ah oui? Qui?
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1: 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Est-ce que j'ai une tête de petit coco ?
2: L'exhaleur. Ouais, ouais. Ouais, je te raconte un avant-goût de ce que je vis avant toi, assis sur mon banc.

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1: Oui, passez-moi vite le docteur, s'il vous plaît, c'est une urgence.
2: Mais quel docteur? 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

Maintenant, une chanson que j'ai écrite il y a un petit bout de temps. Une chanson. Et en fin de compte, depuis qu'on a Bernadette Chirac, j'adore cette chanson, elle lui va très bien. Et donc, c'est pour toi, Bernadette.

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0: Occupe-moi de choses sérieuses.
1: De choses sérieuses?
2: Oui.
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1: Auxiliaire de vie, c'est son métier. Une grande fierté à l'écrire sur les formulaires administratifs ou sur le carnet des enfants. Service à la personne. Depuis 20 ans déjà, et un certificat d'aptitude obtenu en début d'année, son premier diplôme. S'occuper des personnes.

0: âgées, c'est un choix depuis toujours. Alors, un vrai coup de massue, quand le vieux monsieur, la voyant pour la première fois, a bégayé. 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
1: Qui es-tu, petit tyran? Moi, je te connais, tu sais. Je te connais parce que t'es pas mon premier. T'es le dernier d'une longue lignée qui pense toujours que leurs victimes ne savent pas se défendre, ni à qui elles ont affaire, et qui pense que bonté est synonyme de faiblesse. Quelle erreur, petit tyran, quelle erreur. Petit tyran, tu es si triste. Tu gesticules et tu hurles pour cacher, mais tu ne fais alors que révéler. Et on lit donc en toi comme dans un livre ouvert, transparent, où vivent dans les pages les ratures et les blessures de ta vie, exposées au grand jour contrairement à ce que tu crois. Mais petit tyran, arrête. Car rien n'autorise ni ne justifiera jamais la violence que tu dissémines pour te sentir moins seul dans tes souffrances. Tu humilies, tu traumatises, tu rabaisses. Est-ce là une vie que de céder aux démons qui t'habitent et de les laisser si librement triompher de tes héros? Petit tyran, où est ton courage? Petit tyran, où est ton humanité? En as-tu au moins une? Nous en doutons tous. Et toi qui, ça crève les yeux, as tant besoin et envie d'être aimé, nous ne faisons que te craindre, ou te mépriser, ou pire, avoir pitié de toi. Est-ce ça que tu veux? Toi qui veux tant laisser une trace dans le monde, prends garde aux legs que tu y laisses au fil des jours, car au final, petit tyran, tu es le seul en mesure de t'honorer, et contrairement à ce que tu penses, et fais croire à ta cour qui de peur ou de fiel collabore au règne de ta terreur, le seul en proie à te trahir. Petit tyran, j'ai cru que tu étais tout autre. Moi, naïve et candide, moi qui refuserais toujours de soupçonner d'emblée les autres d'avoir succombé au malin, j'ai cru aux contes qui sortaient de ta bouche, j'ai cru aux images, j'ai cru aux promesses. J'ai cru que nous croyions aux mêmes divinités de bienveillance et de tendresse, de patience et de générosité. J'ai cru que nous vivions sous la même coupole d'un art à servir avant tout, avant nous. Et quelle culpabilité, la seule qui m'envahit à ce jour, de n'avoir cru que trop longtemps à tes mensonges, de ne pas être partie au premier doute, puis à la première preuve que tout n'était qu'illusion, manipulation, trahison. Petit tyran, qui crois-tu être? Depuis la tour de ton ego blessé parce que j'ai choisi de me sauver plutôt que de céder, tu craches, tu pestes, et plus dangereux encore, mais seulement pour toi, tu menaces. Mais petit tyran, crois-tu que j'ai peur? Que peux-tu bien me faire que ceux passés avant toi ne m'aient pas déjà fait? Ils ont tout essayé, tout, les mots, les lettres et même les coups, la torture, le harcèlement, la violence, sur mon cœur, mon esprit et mon corps. Effort inutile pour faire tomber ma dignité qui les agace, pour éteindre le feu insupportable à leurs yeux de mon indépendance et de ma liberté. Petit tyran, vois-tu? Eux aussi ont échoué comme toi tu échoues aujourd'hui, et à continuer de me brimer, à insister pour me blâmer, à persévérer, à diffamer et tenter de me détruire, attention. Tu fais de moi ce que tu redoutes le plus, la plus invincible des entités, car alors je deviens martyr de ton venin, et on ne sanctifie bien que les martyrs, jamais leurs bourreaux. Eux, on les hait.

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1: N'oublions pas qu'il a 18 ans, il est plein d'une énergie débordante, bon, qui a besoin à la fois d'être canalisée mais libérée en même temps. Le jeune est tourné vers l'avenir.

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Oh tiens, qu'est-ce qui a poussé là, sous mon chapeau? Mais je crois bien que c'est une histoire. Je m'empresse de vous la raconter. Il était une fois une petite maison dans une grande plaine immense. Cette petite maison était entourée d'un potager qui fournissait tous les légumes dont on aurait pu avoir besoin, d'un verger pour les fruits, d'un puits pour l'eau et d'un arbre pour l'ombre et le réconfort. Cette maison était habitée par deux habitants, Alcyone et Martin. Ils étaient très heureux dans leur petite maison et y passaient un temps tranquille et confortable. Tout allait vraiment très bien dans ce pays très au nord. Sauf qu'un jour, le pays fut en quelque sorte maudit. Ah, et oui, il fut maudit par la sorcière des eaux. En effet, la sorcière des eaux en avait marre que tout un chacun balance dans les flots de ses eaux, qui étaient bah, finalement plus ou moins son corps, toutes sortes de détritus, d'amphores, de canettes, de billes de verre, etc. Et nous ne parlerons pas ici du reste, les excréments et consorts. Bref, il salissait considérablement le cours de ses eaux et elle en était complètement chafouin. Et donc il arriva un jour qu'elle mit en garde l'intégralité de la population du pays par une annonce qu'elle prononça d'une voix si forte que tout le monde put l'entendre. Elle dit simplement: Population, en tant que sorcière des eaux, j'en ai un petit peu marre que tout le monde lance ses détritus dans ce qui constitue mon corps. Donc à partir de maintenant, et je vous préviens, lundi prochain, aux alentours de 14 h environ, il y aura un très grand déluge pour réparer la situation si vous ne faites rien d'ici là. Bon, tout le monde entendit l'avertissement, mais personne ne fit rien. Tout le monde continua de jeter dans les eaux les détritus dont il ne se servait pas, et la situation continua, pardon, comme telle. Nous étions le samedi soir, et Alcyone et Martin, qui avaient entendu l'avertissement comme les autres, furent un peu inquiets. Eux-mêmes n'avaient jamais tellement envoyé dans l'eau quoi que ce soit qui pût rendre chafouin la sorcière qui s'occupait de ce liquide. Et ils se demandaient, bon, alors, est-ce que c'est vraiment juste que tout le monde subisse le déluge? Eh bien, ce n'était pas tellement à eux de le décider, mais en tout cas, ils commencèrent à réfléchir à un plan. Alors, ils se creusèrent la tête comme ça et finirent par se dire, tiens, faisons ça. Alors ils firent ça, c'est-à-dire qu'ils démontèrent leur petite maison de bois et construirent un bateau. Un bateau assez confortable, pas très grand, dans lequel ils mirent l'intégralité des meubles de la maison, leurs possessions, leurs livres, leurs doudous pour le réconfort et 8 petits pains pour le voyage,

versait, bah, il était trompe d'eau dans tous les sens, l'eau montait, montait, montait, sortait du puits à côté de la petite maison, et le bateau, lui aussi, commençait à monter, à s'éloigner du sol et à arriver à une hauteur assez considérable. C'était vraiment la merde.

Et puis, ça se calma un peu soudain. Il y eut une accalmie, les gouttes commencèrent à se faire plus rares, et finalement, il n'y eut plus de pluie du tout. Pour Alcyone et Martin, ça avait été une très mauvaise nuit, car ça avait duré toute la nuit, toute une nuit, à se demander si l'embarcation allait tenir ou s'ils allaient être submergés sous les eaux. C'était vraiment inquiétant et terrible. Ils s'étaient blottis, serrés l'un contre l'autre et avaient commencé à chanter une chanson qu'ils se chantaient le soir pour se donner du réconfort. Ça faisait un peu comme ça.

Ça avait peu marché, malheureusement. D'autant plus qu'ils avaient un second problème qu'ils découvrirent au matin, c'est que l'embarcation s'enfonçait. Elle s'enfonçait sous le poids des meubles qu'ils y avaient mis des trop nombreux objets qu'ils avaient voulu prendre avec eux. Ils allaient bientôt couler. Ils allaient bientôt couler s'ils ne faisaient rien, s'ils n'enlevaient pas un petit peu de ces objets de l'intérieur de l'embarcation. Elle allait finir par elle-même se remplir d'eau, et eux-mêmes se rempliraient d'eau, et tout serait rempli d'eau. Il n'y aurait plus un corps non rempli d'eau sur toute la surface de la Terre. C'était très très inquiétant. Alors ils décidèrent de faire la seule chose logique et sensée dans cette situation, c'est-à-dire de lâcher du lest, comme on le fait sur les montgolfières pour aller plus haut. Seulement que pour eux, le but n'était pas d'aller plus haut, mais de ne pas aller plus bas, si vous me suivez. En tout cas, bref, ils jetèrent de l'embarcation tout ce qui ne leur servait pas, les commodes, les buffets, les livres. Ils finirent même par devoir jeter les doudous. Eh oui, triste moment. Et dans le plus grand désespoir, ils durent même jeter les 7 petits pains restants. La situation était vraiment très très triste. Et vous savez qui d'autre était triste? En fait, même si je vous le dis, je ne sais pas si vous le croirez. C'était la sorcière des eaux. Oui, la sorcière des eaux était triste et inquiète même. Presque aussi inquiète que Alcyone et Martin qui dérivaient sans but, sans provision et sans doudou. La sorcière des eaux n'avait pas très bien calculé sa démarche. Elle avait lancé le déluge sans aucune idée de comment faire pour l'arrêter. Et c'était embêtant. C'était embêtant pour des raisons cosmiques, voyez-vous. La Terre est délimitée par une atmosphère, et si l'eau remplissait jusqu'au dernier centimètre cube de cette atmosphère, eh bien, il risquait que la Terre explose, un petit peu comme une boule à neige que l'on aurait trop remplie. Et ça signifiait également la fin pour la sorcière des eaux. Alors, elle se lamentait également à la recherche d'une solution. Alcyone et Martin, quant à eux, flottaient, mais étaient ballottés par les courants de cette eau qui continuait de monter dans tous les sens, et ils allaient même bientôt se taper la tête contre le haut de l'atmosphère. Non, ce n'était pas une situation très confortable pour eux non plus à ce moment-là. Mais, il arrive que le hasard fasse bien les choses, et en l'occurrence, c'était le cas. Vous verrez que dans les histoires que je raconte souvent, le hasard fait bien les choses, on se demande pourquoi. En tout cas, l'eau commença à baisser, et à baisser encore, et à baisser encore, mais pour Alcyone et Martin, ça ne signifiait pas forcément bonne nouvelle. Car à ce moment-là, des tourbillons commencèrent à se créer, d'énormes siphons qui les aspiraient et menaçaient à tout moment de les absorber. En fait, si l'eau baissait, c'était que...

Les sept petits pains confectionnés par Alcyone et Martin étaient d'une très grande qualité d'absorption, et qu'ils commençaient tout simplement à boire toute l'eau qu'il y avait sur leur chemin et à grossir comme ça pour devenir d'énormes boules de pain. Et ça tombait vraiment bien pour la sorcière des eaux, qui, voyant également que Alcyone et Martin étaient pris dans les tourbillons, décida de les sauver, car ils avaient résolu, même sans le vouloir, son problème. Elle les tira du bateau in extremis par ses pouvoirs et les transforma en oiseaux. De petits oiseaux bleus dont les plumes ne craignent pas l'eau et qui voleraient à la surface du déluge. Mais l'eau continua de baisser et continua de baisser encore et finit par arriver à son niveau à peu près normal qu'on lui connaît maintenant. Alcyone et Martin, sous forme d'oiseaux, étaient sauvés et plutôt contents, parce que c'est plutôt sympa d'être un oiseau. La sorcière des eaux, quant à elle, éprouvait une certaine satisfaction et avait l'impression que son plan avait plutôt fonctionné, étant donné qu'il n'y avait plus que des oiseaux, il n'y avait plus aucun humain pour jeter des détritus dans les rivières. Quant aux sept petits pains, qui étaient devenus d'énormes gros pains, eh bien, figurez-vous que on les connaît maintenant sous le nom des sept collines qui entourent la ville de Besançon. Comme c'est drôle. Et pour Alcyone et Martin, les deux petits oiseaux bleus qui volent au-dessus de l'eau et se nourrissent de poissons, on finit par les nommer pêcheurs. Et comme Alcyone pêcheur, c'est un petit peu long et compliqué, on les appelle désormais des Martins pêcheurs.

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2: Pourquoi les clairiens sont-ils tous aussi méchants, hein? Dis-le-moi, toi. Pourquoi? Hein? Bah, je sais pas. Mais...

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1: 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Sur leur couleur de leur peau, sur leurs origines sociales ou sur leur nationalité, c'est mal.
2: Ok, puisque je vois qu'on peut pas discuter.

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1: Qu'est-ce que vous nous chantez? Vous êtes pas gaulois que je sache.
2: Ben, je sais pas ce qu'il vous faut, je suis de Caerdyde.
1: C'est au pays de Galles, Caerdyde. Vous êtes gallois.
2: Ben, c'est bien ce que j'ai dit. Provençal de Gaulois, de Gallois. Ouais, je vois ce que vous voulez dire.
1: Vous êtes pas gaulois.
2: Ouais, je me suis gouré.
1: Sans vouloir abuser, il me semble pas que vous soyez provençal non plus.
2: Non, provençal, c'est mon nom.
1: Perceval.
2: Perceval, ouais, qu'est-ce que j'ai dit?
1: Provençal.
2: Non, Perceval, je me suis gouré.

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1: Cette histoire, c'est pas parce que vous faites des tartes pour des petits enfants qui n'existent pas que je dois les emmener à la pêche, non ?

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Moi, je te connais, tu sais. Je te connais parce que t'es pas mon premier. T'es le dernier d'une longue lignée qui pense toujours que leurs victimes ne savent pas se défendre, ni à qui elles ont affaire, et qui pense que bonté est synonyme de faiblesse. Quelle erreur, petit tyran, quelle erreur. Petit tyran, tu es si triste. Tu gesticules et tu hurles pour cacher, mais tu ne fais alors que révéler. 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Mais petit tyran, arrête. Car rien n'autorise ni ne justifiera jamais la violence que tu dissémines pour te sentir moins seul dans tes souffrances. Tu humilies, tu traumatises, tu rabaisses. Est-ce là une vie que de céder aux démons qui t'habitent et de les laisser si librement triompher de tes héros ? 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En as-tu au moins une ? Nous en doutons tous. Et toi qui, ça crève les yeux, as tant besoin et envie d'être aimé, nous ne faisons que te craindre, ou te mépriser, ou pire, avoir pitié de toi. Est-ce ça que tu veux ? Toi qui veux tant laisser une trace dans le monde, prends garde aux legs que tu y laisses au fil des jours, car au final, petit tyran, tu es le seul en mesure de t'honorer, et contrairement à ce que tu penses, et fais croire à ta cour qui de peur ou de fiel collabore au règne de ta terreur, le seul en proie à te trahir. 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Depuis la tour de ton ego blessé parce que j'ai choisi de me sauver plutôt que de céder, tu craches, tu pestes, et plus dangereux encore, mais seulement pour toi, tu menaces. Mais petit tyran, crois-tu que j'ai peur ? Que peux-tu bien me faire que ceux passés avant toi ne m'aient pas déjà fait ? Ils ont tout essayé, tout, les mots, les lettres et même les coups, la torture, le harcèlement, la violence, sur mon cœur, mon esprit et mon corps. Effort inutile pour faire tomber ma dignité qui les agace, pour éteindre le feu insupportable à leurs yeux de mon indépendance et de ma liberté. Petit tyran, vois-tu ? Eux aussi ont échoué comme toi tu échoues aujourd'hui, et à continuer de me brimer, à insister pour me blâmer, à persévérer, à diffamer et tenter de me détruire, attention. Tu fais de moi ce que tu redoutes le plus, la plus invincible des entités, car alors je deviens martyr de ton venin, et on ne sanctifie bien que les martyrs, jamais leurs bourreaux. Eux, on les hait.

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Faut que je rappelle mon père d'abord. Faut que je prévoie cette fête que j'ai promis de faire pour le disque d'or. Faut que je pense à l'été. Trouver des colos pour les gamins. Demander quand est-ce que je les ai. Et puis pour qu'ils voient leurs cousins. Faut que je sache ce que mes sœurs ont prévu. Elles vont me dire qu'elles m'ont déjà dit. Je vais répondre oui mais que je sais plus. Il faudra que je pense à samedi. J'aimerais les emmener à la mer, loin de ces humeurs grisâtres. Et dimanche on ira voir mon père. On regardera le match tous les quatre. Pour ça faut que je l'appelle d'abord lui. Puis cette fille à qui j'avais promis. Déjà il y a 5 jours que demain je la contacterai c'est certain. Et que je lui donnerai mon avis sur ce truc là qu'elle a sorti. Un podcast sur les interdits que j'ai trouvé d'ailleurs très bien. Puis il faut que je poste un beau contenu, je sais pas, un truc nouveau. Et vu le temps que je passe dessus, beaucoup trop peu pour que ce soit beau. Ça va être nul et le pire, c'est que je vais réussir à trouver un autre que moi à qui en vouloir pour ça.

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1: Elle parle d'une voix énergique et rapide, sans jamais cesser de travailler. Ce n'est pas l'heure de la pause. Elle aime la grande maison de l'écrivain dont elle s'occupe et rectifie menton relevé. Je ne suis pas la femme de ménage, mais maîtresse de maison. 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
1: Tu me prends vraiment pour une truffe, toi.
2: Cette année, je ne suis pas allée à la manifestation du 8 mars. Pas parce que la lutte ne me concerne pas, pas parce que je ne crois plus au féminisme, mais parce que cette année, j'ai vu ce qui se passe quand une femme parle vraiment. Les slogans, c'est facile. Les pancartes, les chants, les grandes déclarations sur l'égalité et la dignité, c'est facile aussi. Mais quand la parole devient concrète, quand elle met en cause un homme réel, dans un milieu réel, tout change. D'un coup, les grandes consciences deviennent prudentes. On demande d'attendre, de nuancer, de ne pas faire de vagues. Et ceux qui, la veille encore, parlaient de courage et de justice, se mettent à protéger quelque chose de beaucoup plus banal, le prestige d'un homme et le petit cercle qui l'entoure. Alors, on assiste à un spectacle assez troublant. Les mêmes qui marchent dans les cortèges féministes, les mêmes qui citent les grandes figures humanistes, deviennent soudain très raisonnables, très mesurés, très préoccupés par l'image, par la complexité, par la réputation. La solidarité s'évapore, la parole des femmes devient un problème de communication. J'ai vu des gens que je respectais se draper dans leurs valeurs comme dans un costume, très beau vu de loin. Mais quand la situation exige un peu de courage réel, il ne reste plus grand-chose. Alors non, cette année je n'ai pas défilé. Parce que le féminisme n'est pas une posture, c'est pas une photo dans un cortège, c'est pas une citation bien choisie. Le féminisme, c'est ce qui se passe quand une femme parle et que les autres décident de ne pas détourner le regard. Si vous avez vécu ça aussi, vous savez de quoi je parle. Et si vous avez été agressé, humilié ou simplement abandonné au moment où vous aviez besoin de soutien, sachez au moins une chose, vous n'êtes pas seul dans la déception.